j'aime beaucoup m'envoler. Parce que c'est ma nature. Je suis un oiseau, yeah, qui aime beaucoup s'envoler, yeah, la liberté.